0: Attention, le virage à droite. Top à droite. Et ça pique. Allez, on pique. Yeah! Allez, on y va, dans la lumière. On reste dans la lumière, ça accélère. On chauffe à plat. Et virage à gauche. Tape à gauche. Et là, les gars, c'était énorme. Non mais mec, c'était magnifique. Et là, on fait les petits défis et tout ou quoi? Allez, vas-y. Allez, vas-y, donne-tu le tout. Hop là. Allez, encore un. On recommence là. Bien ça. Allez, on reste un peu à droite. Prochaine basse étoile, on se fait un petit passation. Voilà. Allez les gars, on va pousser et le break. Accélérez. Allez, ça pique. Allez, pique ça.
1: Mais les gars,
0: le cavage absolu. Allez mon bien, je vais te faire un câlin. C'était trop beau.